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2: Mystère joyeux, reçois de tes enfants cette couronne de roses blanches qui symbolise notre joie de t'avoir pour mère. Je crois en Dieu le Père puissant, créateur du ciel et de la terre, et en Jésus-Christ, son Fils unique, notre Seigneur, qui a été conçu du Saint-Esprit et né de la Vierge Marie, a souffert sous Ponce Pilate, a été crucifié et mort, a été enseveli et descendu aux enfers. Le troisième jour est ressuscité des morts, est monté aux cieux, est assis à la droite de Dieu le Père puissant, d'où reviendra juger les vivants et les morts.
3: Je crois au Saint-Esprit, à la Sainte Église catholique, à la communion des saints, à la rémission des péchés, à la résurrection de la chair, à la vie éternelle. Amen.
2: Notre Père qui es aux cieux, que ton nom soit sanctifié, que ton règne vienne et que ta volonté soit faite sur la terre comme au ciel.
3: Donne-nous

0: Je vous salue, Marie pleine de grâce, le Seigneur est avec vous. Vous êtes bénie entre toutes les femmes, et Jésus, le fruit de vos entrailles, est béni.
1: Sainte Marie, Mère de Dieu, priez pour nous pécheurs, maintenant et à l'heure de notre mort. Amen.
0: Gloire au Père, au Fils et au Saint-Esprit.
1: Comme il était au commencement, maintenant et toujours, dans les siècles des siècles. Amen.
0: Ô mon Jésus, pardonne-nous.

0: Premier mystère, l'Annonciation. Notre Père qui es aux humbles femmes, humble fille d'Israël, toi qui prononces ton fiat sans aucune hésitation, sois la force de ces jeunes gens qui hésitent à répondre à l'appel de nos vocations véritables au sacerdoce.
1: Ô Marie, Vierge de nous admirons ta pureté et nous chantons notre joie et tes enfants.
0: Notre Père qui es aux cieux, que ton nom soit sanctifié, que ton règne vienne, que ta volonté soit faite sur la terre comme au ciel.
1: Donne-nous

0: Salut Marie, pleine de grâce, le Seigneur est avec vous. Vous êtes bénie entre toutes les femmes. Jésus, le fruit de vos entrailles, est béni.
1: Sainte Marie, Mère de Dieu, priez pour nos pécheurs, maintenant et à l'heure de notre mort. Amen.
0: Je vous salue Marie, pleine de grâce, le Seigneur est avec vous. Vous êtes bénie entre toutes les femmes. Jésus, le fruit de vos entrailles, est béni.
1: Sainte Marie, Mère de Dieu,
0: je vous salue, Marie, pleine de grâce, le Seigneur est avec vous. Vous êtes bénie entre toutes les femmes, et Jésus, le fruit de vos entrailles, est béni.
1: Sainte Marie, Mère de Dieu, priez pour nos pécheurs, maintenant et à l'heure de notre mort. Amen.
0: Je vous salue, Marie, pleine de grâce, le Seigneur est avec vous. Vous êtes bénie entre toutes les femmes, et Jésus, le fruit de vos entrailles, est béni.
1: Sainte Marie, Mère de Dieu,
0: je vous salue, Marie, pleine de grâce, le Seigneur est avec vous. Vous êtes bénie entre toutes les femmes, et Jésus, le fruit de vos entrailles, est béni.
1: Sainte Marie, Mère de Dieu, priez pour nos pécheurs, maintenant et à l'heure de notre mort. Amen.
0: Je vous salue, Marie, pleine de grâce, le Seigneur est avec vous. Vous êtes bénie entre toutes les femmes, et Jésus, le fruit de vos entrailles, est béni.
1: Sainte Marie, Mère de Dieu,
0: je vous salue, Marie, pleine de grâce, le Seigneur est avec vous. Vous êtes bénie entre toutes les femmes, et Jésus, le fruit de vos entrailles, est béni.
1: Sainte Marie, Mère de Dieu, priez pour nos pécheurs, maintenant et à l'heure de notre mort. Amen.
0: Je vous salue, Marie, pleine de grâce, le Seigneur est avec vous. Vous êtes bénie entre toutes les femmes, et Jésus, le fruit de vos entrailles,

0: Et Jésus, le fruit de vos entrailles, est béni.
1: Sainte Marie, Mère de Dieu, priez pour nous pécheurs, maintenant et à l'heure de notre mort. Amen.
0: Je vous salue, Marie, pleine de grâce. Le Seigneur est avec vous. Vous êtes bénie entre toutes les femmes. Et Jésus, le fruit de vos entrailles, est béni.
1: Sainte Marie, Mère de Dieu, priez pour nous pécheurs, maintenant et à l'heure de notre mort. Amen.
0: Je vous salue, Marie, pleine de grâce, le Seigneur est avec vous. Vous êtes bénie entre toutes les femmes, et Jésus, le fruit de vos entrailles, est béni.
1: Sainte Marie, Mère de Dieu, priez pour nous pécheurs, maintenant et à l'heure de notre mort. Amen.
0: Je vous salue, Marie, pleine de grâce, le Seigneur est avec vous. Vous êtes bénie entre toutes les femmes, et Jésus, le fruit de vos entrailles, est béni.
1: Sainte Marie, Mère de Dieu, priez pour nous pécheurs, maintenant et à l'heure de notre mort. Amen.
0: Je vous salue, Marie, pleine de grâce, le Seigneur est avec vous. Vous êtes bénie entre toutes les femmes, et Jésus, le fruit de vos entrailles, est béni.
1: Sainte Marie, Mère de Dieu, priez pour nous pécheurs, maintenant et à l'heure de notre mort. Amen.
0: Gloire au Père, au Fils et au Saint-Esprit.
1: Amen.
0: Ô mon Jésus,

0: Deuxième mystère, la visitation. Jeune femme de la Judée, toi qui n'as pas hésité à voyager à travers les montagnes pour aller aider ta vieille cousine, sois le soutien des missionnaires qui traversent les montagnes en pays étranger pour porter Dieu aux âmes. Ô Marie, Vierge si généreuse, nous admirons ton dévouement et nous te chantons notre joie d'être tes enfants. Notre Père qui es aux cieux, que ton nom soit sanctifié, que ton règne vienne, que ta volonté soit faite sur la terre comme au ciel.
1: Donne-nous aujourd'hui notre pain de ce jour. Pardonne-nous nos offenses comme nous pardonnons aussi à ceux qui nous ont offensés. Et ne nous soumets pas à la tentation, mais délivre-nous du mal.
0: Amen. Je te salue, Marie, comblée de grâce. Le Seigneur est avec toi. Tu es bénie entre toutes les femmes. Et Jésus, ton enfant, est béni.
1: Sainte Marie, Mère de Dieu, priez pour nos pécheurs, maintenant et à l'heure de notre mort. Amen.
0: Je te salue, Marie, comblée de grâce. Le Seigneur est avec toi. Tu es bénie entre toutes les femmes. Et Jésus, ton enfant, est béni.
1: Sainte Marie, Mère de Dieu, priez pour nos pécheurs, maintenant et à l'heure de notre mort. Amen.
0: Je te salue, Marie, comblée de grâce. Le Seigneur est avec toi. Tu es bénie entre toutes les femmes. Et Jésus, ton enfant, est béni.
1: Sainte Marie, Mère de Dieu, priez pour nos pécheurs, maintenant et à l'heure de notre mort.
0: Je te salue, Marie, comblée de grâce. Le Seigneur est avec toi. Tu es bénie entre toutes les femmes. Et Jésus, ton enfant, est béni.
1: Sainte Marie, Mère de Dieu, priez pour nos pécheurs, maintenant et à l'heure de notre mort. Amen.
0: Je te salue, Marie, comblée de grâce. Le Seigneur est avec toi. Tu es bénie entre toutes les femmes. Et Jésus, ton enfant, est béni.
1: Sainte Marie, Mère de Dieu, priez pour nos pécheurs, maintenant et à l'heure de notre mort. Amen.
0: Je te salue, Marie, comblée de grâce. Le Seigneur est avec toi. Tu es bénie entre toutes les femmes. Et Jésus, ton enfant, est béni.
1: Sainte Marie, Mère de Dieu, priez pour nos pécheurs, maintenant et à l'heure de notre mort. Amen.
0: Je te salue, Marie, comblée de grâce. Le Seigneur est avec toi. Tu es bénie entre toutes les femmes. Et Jésus, ton enfant, est béni.
1: Sainte Marie, Mère de Dieu, priez pour nos pécheurs, maintenant et à l'heure de notre mort. Amen.
0: Je te salue, Marie, comblée de grâce. Le Seigneur est avec toi. Tu es bénie entre toutes les femmes. Et Jésus, ton enfant, est béni.

0: pour nos pécheurs, maintenant et à l'heure de notre mort. Amen.
1: Je te salue, Marie, comblée de grâce. Le Seigneur est avec toi. Tu es bénie entre toutes les femmes, et Jésus, ton enfant, est béni.
0: Sainte Marie, Mère de Dieu, priez pour nos pécheurs, maintenant et à l'heure de notre mort. Amen.
1: Je te salue, Marie, comblée de grâce. Le Seigneur est avec toi. Tu es bénie entre toutes les femmes, et Jésus, ton enfant, est béni.
0: Sainte Marie, Mère de Dieu, priez pour nos pécheurs, maintenant et à l'heure de notre mort. Amen.
1: Gloire au Père, au Fils et au Saint-Esprit.
0: Comme il était au commencement, maintenant et toujours, dans les siècles des siècles. Amen.
1: Ô bon Jésus, pardonnez-nous nos péchés, préservez-nous du feu de l'enfer, et conduisez au ciel toutes les âmes, spécialement celles qui ont le plus besoin de votre miséricorde.

0: Troisième mystère joyeux, la naissance de Jésus. Douce Mère de notre Sauveur, toi qui as reçu dans tes mains le Dieu fait homme, sois le modèle des jeunes ordonnés qui reçoivent l'inestimable privilège de consacrer l'hostie pour qu'elle devienne le corps du Rédempteur.
1: Ô Marie, merci tant, nous admirons ta maternité virginale et nous te chantons notre joie d'être des enfants.
0: Notre Père qui es aux cieux, que ton nom soit sanctifié, que ton règne vienne, que ta volonté soit faite sur la terre comme au ciel.
1: Donne-nous aujourd'hui notre pain de ce jour. Pardonne-nous nos offenses comme nous pardonnons aussi à ceux qui nous ont offensés. Et ne nous soumets pas à la tentation, mais délivre-nous du mal. Amen.
0: Je te salue, Marie, comblée de grâce. Le Seigneur est avec toi. Tu es bénie entre toutes les femmes, et Jésus, ton enfant, est béni.
1: Sainte Marie, Mère de Dieu, priez pour nous pécheurs, maintenant et à l'heure de notre mort. Amen.
0: Je te salue, Marie, comblée de joie. Le Seigneur est avec toi. Tu es bénie entre toutes les femmes, et Jésus, ton enfant, est béni.
1: Sainte Marie, Mère de Dieu, priez pour nous pécheurs, maintenant et à l'heure de notre mort. Amen.
0: Je te salue, Marie, comblée de grâce. Le Seigneur est avec toi. Tu es bénie entre toutes les femmes, et Jésus, ton enfant, est béni.
1: Sainte Marie, Mère de Dieu, priez pour nous pécheurs, maintenant et à l'heure de notre mort. Amen.
0: Je te salue, Marie, comblée de grâce. Le Seigneur est avec toi. Tu es bénie entre toutes les femmes, et Jésus, ton enfant, est béni.
1: Sainte Marie, Mère de Dieu, priez pour nous pécheurs, maintenant et à l'heure de notre mort. Amen.
0: Je te salue, Marie, comblée de grâce. Le Seigneur est avec toi. Tu es bénie entre toutes les femmes, et Jésus, ton enfant, est béni.
1: Sainte Marie, Mère de Dieu, priez pour nous pécheurs, maintenant et à l'heure de notre mort. Amen.
0: Je te salue, Marie, comblée de grâce. Le Seigneur est avec toi. Tu es bénie entre toutes les femmes, et Jésus, ton enfant, est béni.
1: Sainte Marie, Mère de Dieu, priez pour nous pécheurs, maintenant et à l'heure de notre mort. Amen.
0: Je te salue, Marie, comblée de grâce. Le Seigneur est avec toi. Tu es bénie entre toutes les femmes, et Jésus, ton enfant, est béni.
1: Sainte Marie, Mère de Dieu, priez pour nous pécheurs, maintenant et à l'heure de notre mort. Amen.
0: Je te salue, Marie, comblée de grâce. Le Seigneur est avec toi. Tu es bénie entre toutes les femmes, et Jésus, ton enfant, est béni.
1: Sainte Marie, Mère de Dieu, priez pour nous pécheurs, maintenant et à l'heure de notre mort. Amen.
0: Je te salue, Marie, comblée de grâce. Le Seigneur est avec toi. Tu es bénie entre toutes les femmes, et Jésus, ton enfant, est béni.
1: Sainte Marie, Mère de Dieu, priez pour nous pécheurs, maintenant et à l'heure de notre mort. Amen.
0: Je te salue, Marie, comblée de grâce. Le Seigneur est avec toi. Tu es bénie entre toutes les femmes, et Jésus, ton enfant, est béni.
1: Sainte Marie, Mère de Dieu, priez pour nous pécheurs, maintenant et à l'heure de notre mort. Amen.
0: Gloire au Père, et au Fils, et au Saint-Esprit.
1: Comme il était au commencement, maintenant et toujours, dans les siècles des siècles. Amen.
0: Ô bon Jésus, pardonnez-nous nos péchés, préservez-nous du feu de l'enfer, et conduisez au ciel toutes les âmes, spécialement celles qui ont plus besoin de votre miséricorde.

0: Quatrième mystère joyeux, la présentation au temple. Glorieuse maman, toi qui éprouves tant de fierté à présenter ton fils au grand prêtre du temple, abrite dans ton manteau tous ces prêtres qui ont la mission de prêcher, qui doivent présenter le Christ aux âmes.
1: Marie, merci bonne, nous admirons ta soumission et nous te chantons notre joie d'être tes enfants.
0: Notre Père qui es aux cieux, que ton nom soit sanctifié, que ton règne vienne, que ta volonté soit faite sur la terre comme au ciel.
1: Donne-nous

0: Je vous salue, Marie, pleine de grâce, le Seigneur est avec vous. Vous êtes bénie entre toutes les femmes, et Jésus, le fruit de vos entrailles, est béni.
1: Sainte Marie, Mère de Dieu, priez pour nous pécheurs, maintenant et à l'heure de notre mort. Amen.
0: Je vous salue, Marie, pleine de grâce, le Seigneur est avec vous. Vous êtes bénie entre toutes les femmes, et Jésus, le fruit de vos entrailles, est béni.
1: Sainte Marie, Mère de Dieu, priez pour nous pécheurs, maintenant et à l'heure de notre mort. Amen.
0: Je vous salue, Marie, pleine de grâce, le Seigneur est avec vous. Vous êtes bénie entre toutes les femmes, et Jésus, le fruit de vos entrailles, est béni.
1: Sainte Marie, Mère de Dieu, priez pour nous pécheurs, maintenant et à l'heure de notre mort. Amen.
0: Je vous salue, Marie, pleine de grâce, le Seigneur est avec vous. Vous êtes bénie entre toutes les femmes, et Jésus, le fruit de vos entrailles, est béni.
1: Sainte Marie, Mère de Dieu, priez pour nous pécheurs, maintenant et à l'heure de notre mort. Amen.
0: Je vous salue, Marie, pleine de grâce, le Seigneur est avec vous. Vous êtes bénie entre toutes les femmes, et Jésus, le fruit de vos entrailles, est béni.
1: Sainte Marie, Mère de Dieu, priez pour nous pécheurs,
0: Je vous salue, Marie, pleine de grâce, le Seigneur est avec vous. Vous êtes bénie entre toutes les femmes, et Jésus, le fruit de vos entrailles, est béni.
1: Sainte Marie, Mère de Dieu, priez pour nous pécheurs, maintenant et à l'heure de notre mort. Amen.
0: Je vous salue, Marie, pleine de grâce, le Seigneur est avec vous. Vous êtes bénie entre toutes les femmes, et Jésus, le fruit de vos entrailles, est béni.
1: Sainte Marie, Mère de Dieu, priez pour nous pécheurs, maintenant et à l'heure de notre mort. Amen.
0: Je vous salue, Marie, pleine de grâce, le Seigneur est avec vous. Vous êtes bénie entre toutes les femmes, et Jésus, le fruit de vos entrailles, est béni.
1: Sainte Marie, Mère de Dieu, priez pour nous pécheurs, maintenant et à l'heure de notre mort. Amen.
0: Je vous salue, Marie, pleine de grâce, le Seigneur est avec vous. Vous êtes bénie entre toutes les femmes, et Jésus, le fruit de vos entrailles, est béni.
1: Sainte Marie, Mère de Dieu, priez pour nous pécheurs, maintenant et à l'heure de notre mort. Amen.
0: Je vous salue, Marie, pleine de grâce, le Seigneur est avec vous. Vous êtes bénie entre toutes les femmes, et Jésus, le fruit de vos entrailles, est béni.
1: Sainte Marie, Mère de Dieu, priez pour nous pécheurs, maintenant et à l'heure de notre mort. Amen.
0: Gloire au Père, et au Fils, et au Saint-Esprit.
1: Comme il était au commencement, maintenant et toujours, dans les siècles des siècles. Amen.
0: Ô bon Jésus, pardonnez-nous nos péchés, préservez-nous des feux de l'enfer, et conduisez au ciel toutes les âmes, spécialement celles qui ont le plus besoin de votre miséricorde.

Cinquième mystère joyeux, le recouvrement de Jésus. Mère chérie de ton Jésus, toi qui fus si heureuse et si soulagée de retrouver ton enfant après 3 jours d'angoisse, attire sur ta route les prêtres égarés afin qu'ils ne résistent plus à l'appel de leur conscience. Ô Marie, Mère de Dieu, nous admirons ta persévérance et nous te chantons notre joie des enfants. Notre Père qui es aux cieux, que ton nom soit sanctifié, que ton règne vienne, que ta volonté soit faite sur la terre comme au ciel.

0: Je vous salue, Marie, pleine de grâce, le Seigneur est avec vous. Vous êtes bénie entre toutes les femmes, et Jésus, le fruit de vos entrailles, est béni.
1: Sainte Marie, Mère de Dieu, priez pour nous pécheurs, maintenant et à l'heure de notre mort. Amen.
0: Je vous salue, Marie, pleine de grâce, le Seigneur est avec vous. Vous êtes bénie entre toutes les femmes, et Jésus, le fruit de vos entrailles, est béni.
1: Sainte Marie, Mère de Dieu, priez pour nous pécheurs, maintenant et à l'heure de notre mort. Amen.
0: Je vous salue, Marie, pleine de grâce, le Seigneur est avec vous. Vous êtes bénie entre toutes les femmes, et Jésus, le fruit de vos entrailles, est béni.
1: Sainte Marie, Mère de Dieu, priez pour nous pécheurs, maintenant et à l'heure de notre mort. Amen.
0: Je vous salue, Marie, pleine de grâce, le Seigneur est avec vous. Vous êtes bénie entre toutes les femmes, et Jésus, le fruit de vos entrailles, est béni.
1: Sainte Marie, Mère de Dieu, priez pour nous pécheurs, maintenant et à l'heure de notre mort. Amen.
0: Je vous salue, Marie, pleine de grâce, le Seigneur est avec vous. Vous êtes bénie entre toutes les femmes, et Jésus, le fruit de vos entrailles, est béni.
1: Sainte Marie, Mère de Dieu, priez pour nous pécheurs, maintenant et à l'heure de notre mort. Amen.
0: Je vous salue, Marie, pleine de grâce, le Seigneur est avec vous. Vous êtes bénie entre toutes les femmes, et Jésus, le fruit de vos entrailles, est béni.
1: Sainte Marie, Mère de Dieu, priez pour nous pécheurs, maintenant et à l'heure de notre mort. Amen.
0: Je vous salue, Marie, pleine de grâce, le Seigneur est avec vous. Vous êtes bénie entre toutes les femmes, et Jésus, le fruit de vos entrailles, est béni.
1: Sainte Marie, Mère de Dieu, priez pour nous pécheurs, maintenant et à l'heure de notre mort. Amen.
0: Je vous salue, Marie, pleine de grâce, le Seigneur est avec vous. Vous êtes bénie entre toutes les femmes, et Jésus, le fruit de vos entrailles, est béni.
1: Sainte Marie, Mère de Dieu, priez pour nous pécheurs, maintenant et à l'heure de notre mort. Amen.
0: Je vous salue, Marie, pleine de grâce, le Seigneur est avec vous. Vous êtes bénie entre toutes les femmes, et Jésus, le fruit de vos entrailles, est béni.
1: Sainte Marie, Mère de Dieu, priez pour nos pécheurs, maintenant et à l'heure de notre mort. Amen.
0: Je vous salue, Marie, pleine de grâce, le Seigneur est avec vous. Vous êtes bénie entre toutes les femmes, et Jésus, le fruit de vos entrailles, est béni.
1: Sainte Marie, Mère de Dieu, priez pour nos pécheurs, maintenant et à l'heure de notre mort. Amen.
0: Gloire au Père et au Fils et au Saint-Esprit.
1: Comme il était au commencement, maintenant et toujours, dans les siècles des siècles. Amen.
0: Ô bon Jésus, pardonnez-nous nos péchés, préservez-nous du feu de l'enfer, et conduisez au ciel toutes les âmes, spécialement celles qui ont le plus besoin de votre miséricorde.

0: Litanie de la Sainte Vierge. Seigneur, ayez pitié de nous.
1: Seigneur, ayez pitié de nous.
0: Jésus-Christ, écoutez-nous.
1: Jésus-Christ, écoutez-nous.
0: Père céleste, qui est Dieu.
1: Ayez pitié de nous.
0: Fils rédempteur du monde, qui est Dieu.
1: Ayez pitié de nous.
0: Esprit Saint, qui est Dieu.
1: Ayez pitié de nous.
0: Trinité Sainte, qui est un seul Dieu.
1: Ayez pitié de nous.
0: Sainte Marie,
1: priez pour nous.
0: Sainte Mère de Dieu,
1: priez pour nous.
0: Sainte Vierge des Vierges,
1: priez pour nous.
0: Mère du Christ,
1: priez pour nous.
0: Mère de la Divine Grâce,
1: priez pour nous.
0: Mère très pure,
1: priez pour nous.
0: Mère très chaste,
1: priez pour nous.
0: Mère sans tache,
1: priez pour nous.
0: Mère sans corruption,
1: priez pour nous.
0: Mère aimable,
1: priez pour nous.
0: Mère admirable,
1: priez pour nous.
0: Mère du bon conseil,
1: priez pour nous.
0: Mère du Créateur,
1: priez pour nous.
0: Mère du Sauveur,
1: priez pour nous.
0: Vierge très prudente,
1: priez pour nous.
0: Vierge vénérable,
1: priez pour nous.
0: Vierge digne de louange,
1: priez pour nous.
0: Vierge puissante,
1: priez pour nous.
0: Vierge clémente,
1: priez pour nous.
0: Vierge fidèle,
1: priez pour nous.
0: Miroir de justice,
1: priez pour nous.
0: Siège de la sagesse,
1: priez pour nous.
0: Cause de notre joie,
1: priez pour nous.
0: Vase spirituel,
1: priez pour nous.
0: Vase honorable,
1: priez pour nous.
0: Vase insigne de dévotion,
1: priez pour nous.
0: Rose mystique,
1: priez pour nous.
0: Tour de David,
1: priez pour nous.
0: Tour d'ivoire,
1: priez pour nous.
0: Maison d'or,
1: priez pour nous.
0: Arche d'alliance,
1: priez pour nous.
0: Porte du ciel,
1: priez pour nous.
0: Étoile du matin,
1: priez pour nous.
0: Salut des infirmes,
1: priez pour nous.
0: Refuge des pécheurs,
1: priez pour nous.
0: Consolatrice des affligés,
1: priez pour nous.
0: Secours des chrétiens,
1: priez pour nous.
0: Reine des anges,
1: priez pour nous.
0: Reine des patriarches,
1: priez pour nous.
0: Reine des prophètes,
1: priez pour nous.
0: Reine des apôtres,
1: priez pour nous.
0: Reine des martyrs,
1: priez pour nous.
0: Reine des confesseurs,
1: priez pour nous.
0: Reine des vierges,
1: priez pour nous.
0: Reine de tous les saints,
1: priez pour nous.
0: Reine conçue sans la tâche originelle,
1: priez pour nous.
0: Reine élevée au ciel,
1: priez pour nous.
0: Reine du très saint rosaire,
1: priez pour nous.
0: Reine de la paix,
1: priez pour nous.
0: Agneau de Dieu qui effaçait les péchés du monde,
2: pardonnez-nous, Seigneur.
0: Agneau de Dieu qui effaçait les péchés du monde,
2: exauce-nous, Seigneur.
0: Agneau de Dieu qui effaçait les péchés du monde,
2: ayez pitié de nous, Seigneur.
0: Priez pour nous, Sainte Mère de Dieu,
2: afin que nous soyons dignes de promesses de Jésus-Christ.
0: Accordez-nous, nous vous en prions, Seigneur notre Dieu, à nous, vos serviteurs, la grâce de jouir constamment de la santé de l'âme et du corps, et, par la glorieuse intercession de la bienheureuse Marie, toujours vierge, d'être délivrée de la tristesse de la vie présente et de goûter l'éternelle félicité. Par Jésus-Christ notre Seigneur.
1: Amen. Amen.

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1: Notre Père, qui est aux cieux, que votre nom soit sanctifié, que votre règne arrive, que votre volonté soit faite sur la terre comme au ciel. Donnez-nous aujourd'hui notre pain de chaque jour et pardonnez-nous nos offenses comme nous pardonnons à ceux qui nous ont offensés. Et ne nous laissez pas succomber à la tentation, mais délivrez-nous du mal. Car c'est à toi qu'appartiennent le règne, la puissance et la gloire pour toujours. Ainsi soit-il. Amen.
2: Le symbole de la porte. Je crois en Dieu, le Père Tout-Puissant, Créateur du ciel et de la terre, et en Jésus-Christ, son Fils unique, notre Seigneur, qui a été conçu du Saint-Esprit et né de la Vierge Marie, qui a souffert sous Ponce Pilate, a été crucifié et mort, a été enseveli, qui a descendu en feu. Et le troisième jour est ressuscité d'entre les morts, qui est monté aux cieux, est assis à la droite de Dieu, le Père Tout-Puissant, d'où il vient juger les vivants et les morts. Je crois au Saint-Esprit, la Sainte Église catholique, la communion de saints, la rémission de péchés, la résurrection de la chair et la vie éternelle, aussi soit-il.
3: Bonjour à tous, mes bons amis français. C'est le frère Élie Werner, le prêcheur de l'heure baptiste en français, qui vous invite à vous joindre à moi dans une toute petite prière pour commencer la journée. Priez Dieu avec moi, mes amis. Ô Dieu, notre Père, on vient te dire merci pour ce nouveau jour que tu nous donnes. Tu nous donnes la vie comme un cadeau tous les jours. Mais Seigneur, on a tous besoin de ton aide pour nous protéger et pour nous garder de tout mal. Garde notre corps en bonne santé, garde notre cœur du péché aujourd'hui. Donne-nous la force pour faire notre ouvrage, la sagesse pour choisir le bien et le courage pour tourner le dos au mal. Aide-nous aussi à aider ceux qui ont besoin de notre aide. On te le demande, Seigneur, dans le nom de Jésus-Christ, notre Sauveur. Amen.
4: Je jure fidélité au drapeau des États-Unis d'Amérique et à la République qu'il représente, une nation sous le regard de Dieu, indivisible, avec liberté et justice pour tous.

0: Bonjour, bonjour, tous mes amis. Ah, bienvenue pour un autre programme de Hot Sauce Express. J'espère que tout le monde a passé une belle journée. Je souhaite ça pour tous. Astaire, mes amis, avant de commencer le programme, je vous remercie pour les compagnies de parrainer le Hot Sauce Express dans l'hôpital de l'île de Sea à Galignon. 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
0: Et la nouvelle du temps aujourd'hui, mes amis, ça donne une 27 pour ce change de pluie. Avec un temps découvert, c'est possible les grains orages de développer. La température à peu près 80 degrés, les vents vêtent nord-nord-ouest à tour 5 à 10 000 à l'heure. Ce soir, un temps découvert, la température à tour 90 degrés, les vents vêtent calme. Et là demain, vendredi, ça donne une 50% de chance de pluie et les grains orages développés dans l'après-midi. La température à peu près 80 degrés. Le vent verrait ça tourne 10 à 15 000 à l'heure. Ça, c'est les nouvelles du temps.

0: Playboys, oh George is driving, la carte, demain après-midi,
1: c'est la musique qu'on traîne.

0: N'oublie pas moi, les aligots sont cuits. Joe Douglas. On va voir la nouvelle du temps, c'est tout repas au départ à l'hôpital de Lady of the Sea à Galion.
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0: La nouvelle du temps aujourd'hui, mes amis, ça donne 27 pour ce change de pluie. Avec le temps découvert, c'est possible les grains orages de développer. La température peut près 80 degrés, le vent va être nord-nord-noir, à tour 5 à 10 000 à l'heure. Ce soir, le temps est couvert, la température à tour 90 degrés, le vent va être calme. Et là, demain, vendredi, ça donne 50% de chance de pluie, et les grains orages sont développés dans l'après-midi. La température peut près 80 degrés, le vent va être à tour 10 à 15 000 à l'heure. Ça, c'est les nouvelles du temps. 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C'est d'autres affaires. Tamer le Seigne est ramené ici. Sur le talk of the bay aujourd'hui. Et peut-être 15 minutes après 11 heures, il est arrivé ici. Il commence à parler avec les objectifs sur les paroisses de la Fouche. Il a couru pour la position du président. Et il va dire, vous autres, là, qu'est-ce qu'il lui dépensé dont la paroisse a besoin. So, he was going to give you his objectives, what the parish needs at 11:15 for about 30 minutes. 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So, stay tuned for that. And what we got here? A special, I think? Yep. Creole Stone.

Oh, Pascal Bessette, la grange à mon grand-père, il dit. Ah, il a manqué ton grand-père, c'est ça que la raison, il a crié de ça. Oh, Jean Savoie, il t'aime pas.

Oh, il rôdaillait toute la nuit, il dit, oh, ça y est, beau, c'est passé les voies du village. Eh ben, bon. Eh, Mac Manuel, spécial des 63.

0: Le spécial des 73. Mac Manuel, Jesse Léger. Eh bien, on a voir la nouvelle du temps, c'est tout à présenter par Terminex.
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0: Et la nouvelle du temps aujourd'hui, mes amis, ça donne une 25 pour ce change de pluie. Avec le temps découvert, c'est possible, les grains orages sont développés. La température à peu près 80 degrés, les vents de nord-nord-ouest à tour 5 à 10 000 à l'heure. Ce soir, le temps découvert, la température à tour 90 degrés, les vents vont être calmes. Et là, demain, vendredi, ça donne une 50% chance de pluie. Et les grains orages sont développés dans l'après-midi. Et la température à peu près 80 degrés. Les vents verts à tour 10 à 15 000 à l'heure. Ça, c'est les nouvelles du temps. 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Et la musique des 4 jeunes a continué, la August Pitt. La flamme d'enfer.